0: 朋友们比较喜欢这些作品。
1: Moi, je vais vous chanter Je m'appelle Hélène, une chanson qui m'a porté bonheur puisqu'elle m'a amené jusqu'à vous ici en Chine.
2: 太好了，那好，就让音乐的长河继续带我们去往欧洲大陆，听见彼此。有请依莲。